0: depuis Châteauroux en direction ouest sur l'année d'Évêque.
1: Cap détail dans la poche, depuis Châteauroux en direction ouest sur l'année d'Évêque.